0: Mais
1: jury combien?
0: Magne jury numéro 5.
1: Numéro 5?
0: Eh.
1: Bon, mais la jury numéro 4.
0: Eh, il y a une télé dire.
1: Eh.
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1: Mais oui, oui.
0: 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Si le salarié, son notaire, 10 000. Le salarié allongé de poids. Donc, mangi à quoi? 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Mais le zéro. Quand examen là. Hey. So, il y a des gens qui ont dit quoi. Et puis, il faut que profiter de donner vos matos. Mais toi, tu veux tirer, n'a même pas mais toi, tu parles.
1: Maman, tu t'es là.
0: Il tire là, ma.
1: Quoi, il tire là?
0: Il tire.
1: Quand tu es là, tu es là. Tu es là. 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
0: es là. 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
1: es
2: là. 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
0: 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Mais bon, nous tous les chiens,
2: dégagez, baguez,
0: le code numéro 10608. Mais comme avec 10608, il faut qu'il y ait tout le monde qui me 10500.
2: Ah, ça y est?
0: Hein?
2: Ah, ça y est?
0: Tu vas là, maman, je n'ai pas. 10608.
2: Donc,
0: moi j'ai 1008 et nous, maman, je n'ai pas 10500.
2: Donc, droit, tu as eu ce qu'on a mis payé là, Nicolas? Encore ton numéro, on a si gars, il faut pas payer encore numéro, on a si gars.
1: Ben, Ben, ma brûlée, tout le monde a le calame, gars.
0: Eh. Eh.
3: Il t'a mis sur là. Il t'a mis sur
1: Berry.
3: Ma mère, il canne. Berry.
0: Non,
1: il va aller. Mais désolé, le canal numéro 15895.
0: Mani bien.
1: Non, le canal
0: 15895. Merci, mais le connu n'est pas émune du joro.
3: Bakanila. Examen, nous les gens qui n'ont rien à
4: voir avec la
3: compétence là. Si tu es dans la classe supérieure,
4: où est-ce que tu es? Je vois pas que
2: tu es. Alors, tu remarques que tu es
0: là. Remarque là.
3: Donc,
0: tu es bien.
3: En tout cas,
0: tu es remarqué. Mais tu es là. Tu es là. Tu es là.
3: Numéro 2, tu es là. Tu as converti en Ginza. Alors que ça corruption, ça va rien à peine.
0: Je laisse ça corruption.
2: Ça t'a
3: dit, il y a un peu
0: de temps. Alors que même d'une journée, il y a une faute de conditions, je me peux plus guérir. Mais il ne me bien bétonné. Mais il y a un jour, le gâteau chère. On peut se là. On peut le physique.
1: On peut le physique là.
0: Mais il y a un bien. 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Le culot est une donnée, et puis le beni maillot de pain, la maillot. 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
2: petit.
0: Si tu n'es échoué, il gagne pas, le gagne le copain.
2: Ah ouais, donc on dit venez.
0: Numéro 2, 10508.
2: Et puis il faut que tu aies
0: venez, comme avec le numéro 2 là. Il faut que le courrier, une journée d'andalité, le gars, le père, le courrier ne
3: cadet. Tiro, vous comprenez le terrezo?
0: Viens te venir.
3: Voilà.
0: Viens te le gars, 10500.
3: Maman, vous ne banna.
0: Regarde, 10500.
3: 15800, on a gagné 15800.
0: 15800.
3: Voilà.
0: Et son quel est l'angou?
3: 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Ça, il s'est un peu physique, gay.
2: Attendez, il va niveau auto, à niveau moto,
3: à niveau L plus 3.
2: Comme Guina, à télé, il va être 21 et qu'on soit. Il faut nous remplir les dernières sasma.
4: Écoutez, donc allez-y profiter dans ce genre de situation pour inquiéter les enfants.
3: Voilà.
4: À votre âge là, Mais qu'est-ce que vous allez
2: Vous allez dire aux gens,
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0: Anne-Sophie Balbir.
1: La SNCF supprime 71 intercités à cause des températures extrêmes. À partir d'aujourd'hui et jusqu'à lundi, les trains concernés sont ceux de la mi-journée sur des axes Paris-Clermont-Ferrand, Paris-Toulouse, Bordeaux-Marseille. Décision prise dans la crainte de panne de climatisation. Il y aura donc 26 départements en vigilance orange à midi. Un pic des températures est prévu dimanche ou lundi. Les 40 degrés pourraient être atteints sur plusieurs régions de l'Ouest, à la vallée du Rhône, voire en Île-de-France. Santé publique France rappelle de bien boire régulièrement avant d'avoir soif, de rester au frais chez soi ou dans les lieux publics climatisés. Après la signature du protocole d'accord Iran-États-Unis, le Pakistan, pays médiateur, assure que le détroit d'Ormuz doit rouvrir instantanément, que le blocus va prendre fin immédiatement. Pourtant, le retour des navires dans ce passage maritime n'est pas garanti, car un doute subsiste sur la présence de mines, Claude Guibal.
2: Impossible pour l'instant d'affirmer avec certitude que le détroit a été effectivement miné, même si plusieurs services de renseignement occidentaux estiment que l'Iran pourrait avoir déployé quelques dizaines de mines navales. Essentiellement, ce que l'on appelle des mines à influence, elles sont posées sur le fond marin et sont capables de détecter le passage d'un bateau grâce à ses vibrations, son bruit ou sa signature magnétique. Problème, elles sont très difficiles à repérer. On les confond avec les rochers, les épaves, les nombreux débris qui jonchent le fond. Et pour les rechercher, on utilise des drones de surface, des robots sous-marins et des sonars de très haute précision. Ils cartographient les fonds marins. Une fois détecté, un robot ou un plongeur des mineurs intervient pour identifier l'objet, puis le détruire. La France, le Royaume-Uni, l'Italie, la Belgique, l'Allemagne, sous condition, pourraient participer à une éventuelle opération multinationale. S'assurer qu'il n'y a plus aucune mine pourrait prendre des semaines, voire plusieurs mois. Une seule mine oubliée suffirait à paralyser à nouveau tout le détroit.
1: Et dans le cadre de futures négociations avec les Américains, Téhéran s'engage à diluer son uranium enrichi en échange de la levée des sanctions internationales. L'Agence internationale de l'énergie atomique se dit prête à avancer sur les mesures concrètes. Une élection locale met un enjeu national au Royaume-Uni. Les bureaux de vote ont ouvert dans le nord-ouest de l'Angleterre pour des législatives. Un scrutin qui pourrait à terme faire tomber le Premier ministre britannique. Son principal rival, le maire travailliste du Grand Manchester, Andy Burnham, est en lice, bien parti pour gagner, se faire élire député et évincer Keir Starmer, fragilisé par plusieurs faux pas politiques. Et puis le mondial de football, coup d'envoi aujourd'hui du deuxième tour de la phase de groupe, à suivre à partir de 21h, États-Unis-Australie, avant Écosse-Maroc, Brésil-Haïti et Turquie-Paraguay.
3: Anne-Sophie Balbir pour l'info. Dans un instant, retour sur ce protocole d'accord signé hier soir en France entre les États-Unis et l'Iran. On verra ce qu'en pense l'essayiste franco-américain Romuald Sciorra. Et une question de sécurité informatique ensuite. Comment éviter que la France ne soit à la traîne des États-Unis ? Élément de réponse dans quelques minutes.
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3: C'est à Versailles que le président américain a signé à distance avec son homologue iranien le fameux protocole d'accord entre les deux pays pour mettre un terme à la guerre qui dure depuis 3 mois et demi maintenant. Quelques heures plus tôt, les autorités américaines avaient dévoilé le contenu de ce texte qui avait déjà en partie fuité dans la presse en alimentant beaucoup de questions et de spéculations. Écoutez ce qu'en dit Romuald Sciorra, essayiste franco-américain qui fait également partie de l'Institut de Relations Internationales et stratégique. Il était ce matin sur France Info autour de cette surprise du chef qu'a réservé hier soir le président américain Donald Trump.
5: Effectivement, il y a une certaine ironie. En 1783, comme vous le savez, a été signé à Versailles le traité de paix entre la Grande-Bretagne et les États-Unis qui mettait donc fin à la guerre d'indépendance et qui officialisait la naissance de cette nouvelle nation, les États-Unis. Hier, on a signé un traité de capitulation, je vois pas d'autres mots, de la part des États-Unis face à l'Iran. Une fois encore, si on essaye de se rappeler les objectifs du départ, le chute du régime des Mollahs. Bah, visiblement, il est toujours là et même réaffermi sur la scène régionale. Balistique, on en parle à peine. Le nucléaire, on sait très bien que ça va faire partie d'une seconde salle de négociation, mais que ça va traîner pendant des semaines, des mois, voire des années, et que Donald Trump va un petit peu mettre la poussière sous le tapis afin de faire oublier l'affaire. Sans parler de l'aspect financier. 15 milliards devraient être débloqués de dollars, 12 milliards pardon, de dollars débloqués vendredi, dégelés pour l'Iran, sans parler d'investissement potentiellement à hauteur de 300 millions de dollars.
0: Donc la forme est là pour faire oublier le fond.
5: Oui, comme je vous disais, je suis peut-être un culte, mais d'après ce que je crois comprendre, avoir compris dans l'histoire, en principe, c'est quand même pas les vaincus qui touchent de l'argent, hein, sans parler qu'en plus les Iraniens pourraient imposer un droit de passage sur le détroit d'Ormuz. La forme, de toute façon, Donald Trump cherchait absolument une sortie de secours à ce conflit dans lequel il s'était piégé. Hein. Il faut quand même garder à l'esprit qu'au-delà de son vice-président, la secrétaire générale à la Maison-Blanche, des généraux du Pentagone, des sénateurs républicains qui étaient tous opposés à cette guerre, la base MAGA de Donald Trump, son électorat de cœur, hein, celui qu'il a suivi le 6 janvier 2021 lors de l'assaut contre le Congrès, dont il pourrait avoir besoin dans des circonstances analogues, était pour la première fois en plus de 10 ans en train de se détourner de ce président qui nous avait promis.
0: Il fallait absolument en sortir vite.
5: Exactement, qui nous avait promis à nous autres Américains de ne pas nous entraîner dans une guerre style Irak et Afghanistan. Donc il fallait qu'il s'en sorte au plus vite, même avec un mauvais accord, un papier pour qu'il puisse clamer victoire, passer à autre chose, potentiellement Cuba.
0: Ça ne va pas être facile à vendre à son opinion publique, à son propre camp, cet accord ?
5: Bien évidemment, il y a déjà de la colère hein, au sein du Parti républicain. Alors, l'électorat MAGA, Gobras, que son chef lui dit, rappelez-vous, il y a un peu plus d'un mois, lorsque le détroit d'Ormuz avait été déjà réouvert la première fois, Trump était rentré en campagne pour les mi-termes et il avait alors clamé victoire en disant « Tous nos objectifs sont atteints, le détroit d'Ormuz est réouvert ». Et ses aficionados avaient acclamé Trump « Victory, victory, USA, USA », en oubliant un peu vite que le détroit était parfaitement ouvert et fonctionnait très bien avant que ce monsieur nous entraîne en guerre. Mais pour le reste de l'opinion américaine, oui, bien sûr, c'est un choc. Enfin, comme on le dit tous, je ne vais pas me répéter, c'est quand même une capitulation.
0: J.D. Vance, vous en parliez tout à l'heure, le vice-président américain avait annoncé qu'il devait venir signer l'accord en Suisse. C'était lui, en quelque sorte, qui pouvait récolter les dividendes de cette paix avec l'Iran. On n'est pas du tout sûr que cette signature ait lieu. En gros, la photo de Versailles efface la photo potentielle de J.D. Vance en faiseur de paix. En Suisse, c'est important ça sur la scène intérieure ?
5: Oui, bien évidemment, très important. Alors, à moins qu'il y ait un coup de théâtre et qu'il y ait une signature bis avec le vice-président, mais on sait très bien qu'il y a maintenant quand même quelques tensions entre le président et son potentiel successeur. J.D. Vance s'était déjà imposé au Pakistan lors du premier round des négociations. Ça n'avait pas vraiment fonctionné. C'était un petit échec pour Vance qui avait réjoui Donald Trump. Vance est déjà sur les starting blocks pour la présidentielle de 2028 et Trump n'apprécie pas trop que l'on pense à l'après lui. Lui-même.
3: L'essayiste franco-américain Romuald Sura sur France Info ce matin avec Jérôme Chapuis. Un point très délicat de cet accord entre les États-Unis et l'Iran, c'est la fin des hostilités au Liban. Israël manifestement n'y compte pas. Les frappes israéliennes continuent dans le sud du pays. L'envoyé spécial de France Info, Marc Bertrand, a rencontré des familles très sceptiques sur cette signature qui attendent que ce texte mette enfin un terme au bombardement.
6: On frappe à la porte de l'appartement de Zaineb, un deux pièces, où la famille s'entasse à 13 depuis qu'ils ont fui leur maison dans le sud. À l'annonce de l'accord, ils sont allés voir leur village. Ils sont repartis le jour même.
7: Hier, on est allé voir, mais on est revenu. Il y avait beaucoup de tirs d'artillerie, les avions de chasse israéliens. Les enfants avaient peur. On attend jusqu'à vendredi pour voir. Et si c'est tranquille, on va rentrer. Sinon, on restera ici pour les enfants.
6: Elle pose la main sur la tête de son aîné, Wissem, 10 ans. Il n'avait pas vu chez lui depuis 3 mois.
8: On a vu notre maison, la maison de mon grand-père aussi. J'étais triste, mais en même temps, je suis heureux d'avoir vu ma maison.
7: Toutes les vitres sont cassées.

0: 6h46, voici les titres de l'actualité locale en ce jeudi 18 juin. Un incendie s'est déclaré en fin de soirée à Saint-Pierre. Appelé à 22h, une trentaine de pompiers est rapidement intervenu sur place afin de circonscrire un incendie dans une maison d'habitation située rue Bru. Pardon, vous entendrez les réactions du commandant du service d'incendie et de secours ainsi que celles du maire de Saint-Pierre. Nous sommes donc le 18 juin, cela fait 86 ans que le général de Gaulle faisait entendre sa voix sur les ondes de la BBC à Londres. Ce 18 juin, oui, est donc jour de commémoration avec plusieurs rassemblements prévus dans l'archipel. Nous ferons un tour d'horizon avec Anor Martineau. À quelques semaines des grandes vacances, les Langladiers préparent la saison estivale. À cette occasion, l'association des résidents de Langlade s'est réunie hier soir pour son assemblée générale. Parmi les sujets longuement évoqués, la protection de la route Miquelon-Langlade. Le président de l'association alerte sur les risques d'une rupture de l'isthme et avance une piste de solutions pour protéger le littoral, nous l'entendrons. Et puis en ce jeudi, nous recevrons un invité, l'invité de la rédaction. Ce sera Roger Hélène, président de la Fédération des entreprises et des artisans du bâtiment et des travaux publics de Saint-Pierre-et-Miquelon. Vos éditions seront présentées par Sony Chamsidine à 7h et 8h. Et avant cela, voici le journal des sports.
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2: Bonjour Cédric Guillaume.
3: Bonjour Jérôme.
2: Et la Coupe du Monde de foot pour commencer, l'Angleterre a réussi son entrée.
3: Oui, les Anglais qui font partie des favoris de ce mondial. Victoire 4-2 hier soir contre la Croatie. Et ça leur fait un peu oublier une préparation qu'on peut qualifier de mouvementée. À Dallas, Guillaume Batin.
4: Oubliez le vol de chaussures et de ballons dans le transfert Miami-Kansas City, la fusillade à leur arrivée dans le Missouri. Oubliez le séisme et les menaces de tornades, le confinement à l'hôtel. C'est Harry Kane, celui que les supporters anglais surnomment désormais Hurricane, qui a fait trembler la défense croate avec son doublé en 30 minutes.
5: On a contrôlé le match, nous n'avons jamais vraiment été en danger. On a eu la possession, ça a été difficile, mais nous avons de très bons joueurs. Dans les 20 premières minutes, on aurait pu en mettre 3 ou 4. Mais à la fin, on prend 3 points et moi, ça me va.
4: Le meilleur joueur de la rencontre a montré le chemin à ses coéquipiers. Ne jamais rien lâcher, c'est tout ce que demandait le sélectionneur anglais Thomas Tuchel.
6: On a lutté en première période, mais on a eu une bonne réaction avec une seconde période excellente, pleine d'énergie. C'est ce que je voulais, c'était parfait, on a beaucoup joué. Notre capitaine a montré le chemin et on mérite de gagner.

0: on a une perte de mémoire à la chaleur. C'est aussi simple que ça. Donc quand il fait tout d'un coup moins chaud, alors tout va de nouveau mieux, puis on peut se dire ok, c'est pas très grave, j'ai tenu le choc. Ce qu'on n'arrive pas encore à bien comprendre, c'est que ce sont des impacts à long terme. Et que là, on a parlé de mortalité, et elle est terrible, mais la chaleur, c'est surtout des impacts sur les accidents, le coût du travail, la continuité des services, et puis les maladies chroniques. Et ça coûte extrêmement cher. En fait, là, on fait des calculs pour certaines entreprises. Ce sont des coûts que nous ne saurons pas absorber si nous continuons dans la ligne actuelle. Donc, on n'est pas là en train de dire problème, climat, tout ça. C'est un enjeu majeur qui va nous coûter extrêmement cher sans des actions concrètes.
1: Toute dernière question, Christian Clos. La climatisation, c'est pas la solution?
0: Mais c'est pas que ce soit pas la solution ou pas. Dans certains cas, c'est la solution. Parce qu'on peut pas, il y a des bâtiments qu'on peut pas ventiler. Et ben, dans ces bâtiments-là, la climatisation est sûrement une solution. D'autres bâtiments, on peut simplement mettre un ventilateur de plafond et ça suffit. Donc, c'est du cas par cas. Mmh. Et la ventilation, on pourrait très bien les installer en les bridant, en empêchant qu'elles soient à 19 degrés, par exemple. On peut les brider à 25 degrés.
2: Christian Clos, qui dirige l'Institut sur l'adaptation humaine, avec Jérôme Chapuis ce matin sur France Info. Les présidents américains et iraniens ont donc chacun signé à distance hier soir, un peu plus tôt que prévu, le protocole d'accord qui est censé mettre fin à la guerre au Moyen-Orient. Surprise, événement totalement inattendu pendant la visite de Donald Trump à Versailles. Isabelle Labéry.
3: Cette signature n'était pas du tout au programme. Pourtant, dès son arrivée dans la cour d'honneur du château, Donald Trump est assailli de questions sur l'Iran. Mais il esquive et préfère parler de Versailles. Merci, c'est un moment incroyable. Mais très vite, la diplomatie prend largement le pas sur les festivités. Et sur la table du dîner, dans le cliquetis des couverts, Donald Trump signe à la main, avec l'un de ses feutres, une version papier de l'accord avec l'Iran que lui présente le chef de la diplomatie, Marco Rubio. Et c'était pas facile, je peux vous le dire. Une photo est aussitôt envoyée à Téhéran et aux pays médiateurs. Vers 1h du matin, le président américain remonte dans son imposante Cadillac noire. L'accolade d'au revoir avec Emmanuel Macron est très appuyée. Le locataire de l'Élysée, qui cherchait à faire de cette séquence française son moment, marque quelques points. Et Versailles, déjà symbole du rayonnement historique de la France, s'impose comme le décor d'un nouveau moment diplomatique majeur.
2: Isabelle Labéry, rédaction internationale de Radio France. Et après cette signature, les négociations peuvent donc s'ouvrir entre les deux parties. Elles commenceront demain en Suisse. Mais l'Iran crie déjà victoire, Marie-Pierre Vérot.
4: C'est le président du Parlement iranien, lui qui est également le négociateur en chef de l'Iran, qui n'a pas tardé à parler d'un accord qui signe l'échec des États-Unis. Et ce matin, la presse officielle se rengorge. Les États-Unis ont été contraints à un accord qui acte la victoire de la République islamique sur le champ de bataille. Voilà ce que l'on peut lire ce matin. De fait, si l'on parcourt ces 14 points, force est de constater que la partie iranienne a négocié au plus près de ses intérêts, intérêts immédiats d'abord, avec la levée du blocus naval américain, les sanctions sur la vente de pétrole iranien qui sont suspendues, mais intérêts également à plus long terme, avec le dégel à venir des avoirs iraniens, et puis après ces 60 jours de négociations, eh bien, Téhéran pourra instaurer un nouveau régime, un droit de passage dans le détroit. Sur le nucléaire, le stock d'uranium enrichi ne quittera pas le sol iranien. C'était une exigence de l'Iran. Ou encore la reconstruction du pays avec ce fonds de 300 milliards de dollars qui pourrait être mis en place. Et puis, il y a ce qu'il n'y a pas dans l'accord et que l'Iran ne voulait pas voir figurer. Ses missiles balistiques, son soutien aux groupes armés dans la région, cela n'a pas à faire l'objet de négociation avec qui que ce soit, c'est ce que dit le chef de la diplomatie iranienne. En bref, l'Iran n'a cédé sur rien et les sujets qui fâchent sont remis à ces négociations qui doivent maintenant s'ouvrir et risquent de devoir durer bien plus de 60 jours.
2: Ce que le monde attend le plus en ce moment, Marie-Pierre, c'est la reprise du trafic dans le détroit d'Ormuz, la réouverture de la route du pétrole, donc la levée du blocus iranien. Est-ce qu'elle est effective ?
4: Écoutez, on sait que plusieurs pétroliers iraniens, iraniens, l'ont franchi ce détroit depuis le début de la semaine. Mais effectivement, il y a plus de mouvements ces dernières heures. Et cela pourrait s'accélérer parce que, au terme de ce protocole, on le disait, l'Iran s'engage à cette réouverture totale du détroit, ce passage libre et sans frais, uniquement pour 60 jours. La durée des négociations, et la ligne est très claire à Téhéran, l'Iran a un droit souverain sur Hormuz, une redevance pour services, aide à la navigation, protection de l'environnement, gouvernement, peu importe, une redevance sera mise en place. Les discussions sont ouvertes avec Oman. C'est l'autre État riverain du Détroit pour mettre au point ce futur régime.
2: Marie-Pierre Véraud, France Info, dans la région du Moyen-Orient. Vous savez que ce protocole d'accord, il inclut aussi la fin du conflit au sud-Liban. Israël est donc impliqué au premier chef. Thibault Lefèvre, vous êtes le correspondant de France Info à Jérusalem. Quelle est la réaction israélienne ?
5: Alors, il n'y a pas de réactions officielles ce matin côté israélien, mais évidemment, ce qu'il se confirme, c'est d'abord que Benjamin Netanyahou a été tenu à l'écart des négociations et qu'il subit donc ce protocole d'accord imposé par le président américain. Et puis hier, Donald Trump a affirmé que l'Iran pourra continuer à posséder des missiles balistiques. Et c'est un nouvel échec pour le premier ministre israélien qui avait, je vous le rappelle, au début de la guerre, trois objectifs. Le démantèlement du programme balistique, l'arrêt du financement des alliés de l'Iran dans la région et donc la fin du programme nucléaire. Il n'y a pour le moment que sur ce dernier point qu'Israël a été en partie entendu, puisque l'Iran s'engage à ne jamais posséder d'armes nucléaires. Et entre les lignes, on comprend en revanche que Téhéran pourra continuer à développer du nucléaire civil.
2: Et Israël pourrait être contraint de se retirer du sud-Liban ?
5: Avec ce protocole d'accord, Benjamin Netanyahou est clairement freiné dans ses ambitions et il essaie désormais de sauver ses acquis. L'occupation de plus de 60% de la bande de Gaza, qui n'a même pas été évoquée dans ce protocole d'accord, mais surtout la présence de ses troupes au sud-Liban, où le Hezbollah, allié de l'Iran, continue de menacer les habitants du nord d'Israël. L'armée de l'État hébreu occupe là aussi une zone tampon d'une dizaine de kilomètres de large. Benjamin Netanyahou et ses ministres n'ont cessé de rappeler depuis le début de la semaine que les soldats resteraient malgré les pressions américaines. La signature du protocole d'accord ouvre la voie à 2 mois de négociations et les prochaines semaines vont être décisives pour un Premier ministre qui est en pleine campagne électorale. Il va devoir défendre d'ici octobre prochain un bilan évidemment terni et prouver aux Israéliens qu'il a encore la main sur leur avenir et leur sécurité.
2: Thibault.

0: 7h46, Sonny Chamsidine, le retour pour l'actualité des Outre-mer.
1: Ce qu'il faut retenir des Outre-mer, c'est avec vous, Alex Léveillé. Bonjour Alex.
2: Bonjour Sonny, bonjour Marie-Xavier et bonjour à tous Saint-Pierre et Miquelon.
1: Direction tout d'abord la Martinique où élus, services de l'État et associations se sont réunis hier dans les locaux de la collectivité territoriale.
2: Oui, la raison, c'est trouver tout simplement des solutions à la violence armée et au narcotrafic qui ne cesse de s'aggraver dans l'île. Une mobilisation impérative selon Giovanni William, député de la Martinique.
3: La démarche est intéressante et elle permet justement de croiser les énergies parce que nous avons des difficultés en fait, parce que nous travaillons en silo. La CTM travaille dans son coin, les parlementaires dans leur coin, les services publics dans leur coin. Il faut travailler de concert, il faut croiser les énergies, croiser les éléments pour pouvoir avoir de l'efficacité, de l'efficience. Ça demande du temps, mais la délinquance n'a pas ce temps-là non plus. Et les morts, ils sont là et ils s'empilent malheureusement. Donc il faut travailler vite. Il faut travailler bien. Je pense qu'on ne va pas réinventer les choses. Il y a des dispositifs qui existent. Maintenant, il faut les rendre efficaces.
2: Giovanni William, député de la Martinique, au micro de Manuel Larade.
1: Alex, vous nous proposez à présent un peu de méditation. Le yoga, discipline ancestrale venue d'Inde, séduit de plus en plus de pratiquants ces dernières années, notamment pour ses bienfaits relaxants.
2: Oui, et dimanche prochain, justement, sera la journée internationale du yoga. Mais hier, à Saint-Pierre, on a pris un peu d'avance en organisant des séances dans les jardins de la plage à l'initiative du CCAS. Public visé, les seniors à qui l'on a demandé d'emmener leur tapis. Le reportage de Suzette et Madeline Réunion, la première.
4: Dans les jardins de la plage, M. Ram a réuni quelques 80 gramounes pour une séance de yoga. Une discipline qu'il enseigne dans 8 résidences seniors de Saint-Pierre. Et il tient à rappeler que le yoga, c'est...
5: Ce n'est pas uniquement les postures, c'est un mode de vie, comment vous dormez, comment il faut manger, comment il faut boire l'eau, comment il faut s'asseoir, comment il peut venir aussi adapter les corps quand ils vont rentrer dans l'AS. Petit à petit, ils ne sont pas les corps fatigués, ils sont toniques.
4: Une tonicité retrouvée notamment par Luco, 65 ans, qui, grâce au yoga, a l'impression de rajeunir.
6: Depuis 2018, je m'a opéré l'année discale. Et suite à ça, depuis que je fais le yoga, je sens que moins plus de douleur. Comme dit Oumain, le yoga, ça rajeunit. On prend de l'âge sans vieillir.
4: Monsieur Ram a adapté les postures à son public de senior.
6: Des techniques pour la jambe, les mobilités et l'équilibre.
4: Et les disciples
7: pratiquent. Et les expectatives pour l'inflation et alta pour período mais prolongado. De junho de 2025 a março deste ano, a Selic ficou em 15% ao ano, o maior nível em quase 20 anos. O Copom iniciou o corte dos juros em março, no cenário de queda da inflação. No entanto, a guerra do Oriente Médio, que se refletiu no aumento dos preços de combustíveis e de alimentos, acabou dificultando a queda da taxa. Era isso, Guilherme Schott Batista para a Rádio Comunidade do Vale.

0: 8h44, en ce 18 juin, une date qui fait résonner l'histoire. Nous entrons dans nos éphémérides, celle évidemment dédiée à l'archipel de Saint-Pierre-et-Miquelon. Nous partons en 1818 avec le naufrage sur l'île au Bourg, qui est donc l'île au vainqueur, du brick Élisabeth de Granville, capitaine Yon. En 1835, arrivé sur rade de Saint-Pierre du brick de guerre britannique Roar, R-A-U-R. Commodore Hope, qui fait savoir au chef de la colonie que le but de sa mission était d'exercer une surveillance active entre nos îles et la côte de Terre-Neuve et s'opposer à ce que nos pêcheurs aillent prendre de l'appât dans les possessions anglaises. En 1859, en ce 18 juin, c'est le naufrage de la goélette Alors c'est Undine, U-N-D-I-N-E, voilà pour ceux qui suivent sur ces naufrages, et ça se passe sur la côte est de Miquelon. En 1867, la goélette de l'État, la Levrette, venant de Rochefort, eh bien oui, mouille sur rade de Saint-Pierre. En 1871, en revenant de pêche, le Wari, monté par Louis Maillard et Édouard Bouvier, rempli par une lame sourde, chavire près de la Pointe Blanche. Ces deux marins sont sauvés par le flemme François et Yves Étienne, qui rentraient aussi à Saint-Pierre. En 1894, vers 11h du matin, au cours d'un orage, la foudre tombe à Miquelon sur une maison, renversant la femme qui lavait le plancher et ses deux enfants jouant à ses côtés. Aucun d'eux n'est tué ni blessé. Nous changeons de siècle, 18 juin 1929, arrivé sur rade de Saint-Pierre-de-la-Vizeau, Ville-10. Et puis 10 ans plus tard, nous sommes en 1939, à 23h, un violent incendie se déclare au cinéma Excelsior, une Yéli. Quelques minutes après, l'immeuble est la proie des flammes et le feu se communique aux maisons voisines. Les pompiers sont maîtres du feu un peu avant l'aube. Les dégâts sont considérables, 17 maisons sont détruites et les pertes sont évaluées à plusieurs dizaines de millions. Triste souvenir, donc 1951, ici, en ce 18 juin, élections législatives ont obtenu M. Savary 1305 voix, il est élu, M. Laurelli 932 voix et M. Merli 105 voix. En 1962, le jeune Roger Rode reçoit la médaille de sauvetage des mains du gouverneur Herry. Le 1er septembre 1961, ce jeune garçon avait sauvé d'une mort certaine deux fillettes à l'étang de Savoyard. 18 juin 1964, Monsieur Louis Jacquinot, ministre d'État chargé des Dom et Tom, arrive dans le territoire pour une visite de 5 jours. Il est reçu à l'aérodrome par Monsieur le gouverneur Herry et le maire Le UNN, les représentants des assemblées, les corps constitués et une grande partie de la population. Quelques minutes plus tard, le ministre rend visite au maire et au conseil municipal à la mairie de Saint-Pierre. En 1969, Monsieur Georges Tepp, chef de cabinet du gouverneur, est décoré chevalier de la Légion d'honneur à titre militaire. Et puis, nous poursuivons nos éphémérides avec deux éphémérides le même jour, 18 juin 1971. Eh bien, il marque le 31e anniversaire de l'appel du général de Gaulle. À l'issue de la cérémonie au monument aux morts et sur le lieu même, Monsieur Auguste Mauffroy, conseiller général, est terrassé par une crise cardiaque. Transporté d'urgence, il meurt avant d'arriver à l'hôpital. Et le même jour, M. Olson, ministre de l'Agriculture du Canada, arrive dans le territoire. Visite, discours, déjeuner chez le gouverneur. Le ministre repart dans la soirée sur son avion personnel. Et enfin, il nous reste 3 éphémérides. Nous sommes en 1979, c'est l'inauguration au monument aux morts d'une croix de Lorraine élevée en la mémoire du général de Gaulle. Cette croix a été confectionnée à Saint-Pierre par les ouvriers du service des travaux publics. Il y a le discours de Monsieur Maurice Joucan, président de l'association des Français libres. Cette fois, il nous reste 3 éphémérides. En 1980, c'est l'arrivée dans nos îles par l'avion Transal du médecin général Martin Sibille. Il est venu effectuer une inspection du service de santé. Et puis, les deux dernières se situent le même jour, 18 juin 1980.
1: Qui était directeur général dans le conseil électoral provisoire, qui était en tête libre, encore Max Mathurin en 2005. Les cités Pierre-Louis Aupont, qui était directeur général CEP, qui était en tête libre comme président, Franz Virette en 2008. Cadre cité Pierre-Louis Aupont toujours. CEP 2010, présidé par Gaillot d'Orsainville. Gabriel Hyacinthe, CEP, et qui était présidé par Josué Pierre-Louis. Et puis Louis-Max Mathurin et enfin Fritzo Canton. Cadre cité Mousselet Georges, okay, qui était directeur général dans le conseil électoral provisoire, qui était gagné comme président. Pierre-Louis Aupon, et là nous sommes en 2015. Il citait en dernier lieu Uder Antoine, qui est directeur général dans CEP, qui est dans tête li Léopold Berlanger comme président. Ce n'est pas moi qui ai parlé, c'est CADE. Je reprends les appréciations du CADE, Centre d'analyse et de recherche en droit de l'homme. Cependant, CADE estimé, si vous gagnez un processus électoral qui crédible tout bon vrai dans le pays, qui inclusif, qui participatif, il y a des conditions fondamentales qui doivent réunir. Par exemple, un, CADE, quoi dire comme faire, faut que tout acteur qui constitue, ou bien, que nous considérons comme des protagonistes, ils ont montré que de bonne foi, c'est-à-dire qu'ils ont fait élection tout bon vrai. Et parlant d'acteurs, ou bien parlant de protagonistes, n'a parlé notamment du gouvernement, n'a parlé des membres du conseil électoral, n'a parlé des partis politiques, n'a parlé souvent des gens qui sont dans la société civile là, qui sont dans la communauté internationale là, qui est habitué généralement à coopérer avec nous dans le cadre d'opérations électorales. Et faut que protagonistes accepter ça, ou le principe de partage de responsabilité. Chaque entité politique ou technique doit jouer rôle comme ça doit dans une logique de complémentarité pour capable gagner bon genre élection ou bien pour élection capable sortir de rêve à réalité. Il parlait tout de création conditions sécuritaires qui doit adopter les efforts et par exemple qui doit poursuivre et dans cadre mise en place et FRG comprendre et la police, l'armée de continuer à faire travail, Jean Oudouifel, vous comprenez, et puis et FRGA de montrer que ce n'est pas pour bel pantalon, pour belle veste qui vient dans le pays, et que il y a des travails, qui vient faire tout bon vrai, qui vise créer conditions minimales de sécurité. Yo. Et quatre balles dans CEP qui constituent de personnalités compétentes, crédibles et fortes de caractère. Là, mon petit problème. On a. Bon, CEP qui est déjà établi, pas vrai? Alors que dans condition qu'elle dit qu'il a dû réunir pour une prochaine élection, il parlait d'un CEP qui constitue de personnalités compétentes, crédibles et fortes de caractère. Et ça t'avait dit que dans lunette cadre là, CEP ça qui là pas ta répondre avec exigence ça. Ou bien est-ce que dans lunette cadre là, il a parlé d'un autre CEP qui pas forcément CEP qui constitue de 9 conseillers ça qui là actuellement là.
2: Est-ce que
1: l'âme dit, elle mettait... Bah, est-ce que l'âme dit, elle mettait... Changer d'environnement, l'âme a un petit problème. Quand elle parlait d'un CEP constitué de personnalités compétentes, crédibles et fortes de caractère, et quand elle soulignait, parfois, ses conseillers électoraux eux-mêmes qui sont impliqués dans 20 élections, parfois ses directeurs généraux ou bien exécutifs, qui ont cédé à des pressions, qui viennent faire que ils ont décidé généralement, non sens qui n'est pas forcément bénéfique pour le pays. Quand parler de la mise en place de structures pour permettre à la population de pouvoir voter, avait dit que nous avons voté sans problème, celle des quartiers, pour parler de population qui est dans le quartier qui sont influence gang, il a parlé de déplacés également, quand parler de mobilisation forte et engagée dans la société civile là pour exercer pleinement le rôle de vigio, pour mener des actions de sensibilisation, bon côté population, hein, sous importance, élection, ak investi autour dans l'observation électorale. Yon l'autre bord, cadre rappelé que lycée ont impératif constitutionnel pour mettre en place, ok, institution électorale permanente. Avez dit, au-delà de toute disposition, ça doit prendre pour élection, au fait, dans le plus bref des délais, mais l'un d'une fait élection autour, faut prendre disposition au lieu pour nous rester dans provisoire pour nous doter pays d'une institution électorale permanente qui ca permettre que au moins nous résoudre une série de problèmes une fois pour toutes. Laisse ça. N'a pas capable planifier à long terme. On comprend question élection et n'a pas capable éviter tout que chaque échéance électorale c'est pas un exercice qui baille naissance à une mobilisation précipitée ou bien à des situations d'urgence. Côté que, ou par contre, ça pour faire, ou à manger ceci, ou à manger cela, ou à tâtonner, ou à regarder si ça marche, si ça va marcher, ou à prendre l'autre, etc. Et sur le fond, Mais avant ça, on parlait de consultation populaire qui est dictée dans l'article 220.1 décret. Et une constitution capable de changer, capable de modifier par voie constitutionnelle, ce n'est pas moi qui ai parlé de ces cadres, c'est-à-dire celle tracée par la constitution elle-même, trois législatures pour y arriver dans le cadre de la constitution haïtienne, soit par voie extra-constitutionnelle. Bon, est-ce que c'est ça que tu avais dit tout? Et cadre lui-même les prend position par rapport avec velléité, monsieur, pour y changer un certain nombre d'articles en la constitution, etc. En tout cas, c'est la position du cadre, c'est pas la mienne. Sur le fond, gagner un consensus tacite pour au moins et porter des modifications à la constitution hein, pour capable favoriser une meilleure gouvernance. Harmoniser mandat élu. Haïti n'a pas les moyens et les infrastructures pour réaliser des élections législatives chaque deux ans. Remplacer, s'ouvre les postes premier ministre par un vice-président. Bon, c'est quatre qui a parlé, sûrement. Ils ont idée de qui ça a velléité. Exactement. Okay. Remplacer poste premier ministre par un vice-président. Le choix et la ratification d'un premier ministre, eh bien, généralement, les constitutions blocage et même participer à déstabiliser le pays. Hein. Quitter question des charges là à la compétence de la CSCCA, au lieu que c'est le Parlement qui utilise pour faire chantage politique. Vous comprenez? Donc, si vous prenez une décision pareille, c'est à dépolitiser, si vous voulez. Exactement. Éviter logique duplicative de certaines institutions de contrôle, etc. Par exemple, ils crèvent à fond travail pour voir l'autre côté, il y a même une institution qui fait le même travail là. Vous comprenez? Non? Alors que chaque TK limité, si vous voulez, à des missions spécifiques. Par contre, c'est ça, oui. Elle parle de duplicative, de logique duplicative de certaines institutions. Oui. Donc, même institution va faire. Non, plusieurs institutions différentes font le même travail. Là. Oui. Vous comprenez? Et puis, confier la gestion de la mairie à une personne au lieu de toi. Donc, au lieu que c'est. Alors, c'est un ensemble de velléités qui gagnent, si vous voulez, dans le cadre. Et puis, pour finir, s'il y a un consensus suffisant au sein de la société, les institutions étatiques, parmi le gouvernement, ils sont capables de faire consultation pour opérer ces changements, tout en s'assurant que cela lui-même les fait dans le strict respect des normes démocratiques. Voilà, madame, monsieur, pour la position du Centre d'analyse et de recherche en matière de droits de l'homme, sous question décréa, je pense qu'il rebondit dans l'actualité, surtout avec l'article 153 et puis différents alinéas sous. Monde qui est capable candidat et monde qui pas capable candidat dans la prochaine élection yo, si élection y en aura on a des hommes qui ont dit ça.
2: Alors bien là des textes en avant, South Mike. Et même nous même là nous devons être candidat, nous devons être candidat.
1: Qui nous? Qui nous l'a mis? Regardez où Guerri va parler, donc qui nous?
2: Guerri qui doit avoir un candidat, vous, mais Johnny qui doit avoir un candidat, vous, qu'on a eu.
1: C'est vrai, ça fait ça. Vous êtes sanctionné?
2: Non, pas parce que sanctionné, moi, j'ai. Regardez, non, même question de déclaration définitive d'impôt.
1: Parce que je suis citoyen, moi-même, chaque année, je fais déclaration définitive
2: d'impôt. Oui, d'accord, mais je ne vais pas répondre à ce que je fais. C'est vrai, vous n'avez même fait même, non? Déclaration définitive d'impôt.
1: Oui,
2: vraiment. Pourquoi nous, ouais?
1: Tout le temps, nous. Quel gouvernement, là, qui a couru?
2: Pourquoi nous, nous choisissons un nec pour le premier ministre? C'est à minuit, il est rentré dans le DG, il a fait 5 ans et demi, 10 ans, et dans la direction générale des impôts.
1: Bon, sénateur, tu as dit que nec qui était choisi, tu as nommé comme premier ministre, qui t'a passé devant le Parlement. Il est premier ministre, oui. Léo choisi, monsieur, là. Léo choisi, là. Et seul l'âge là où il te gagne pour le premier ministre.
2: Moi qui es.
1: Et bien, moi qui dis, le sénateur de la République.
2: Je ne vais pas parler, moi qui es.
1: Seul l'âge là, monsieur a été gagné. Dans toute exigence que la loi fait, seul l'âge là, il a été gagné. Même quatre identifications nationales, il va être gagné.

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0: toi comprends.
1: Rien à dire. C'est se taire pour laisser de la place à l'autre. C'est ouvrir un espace où il peut exister pleinement, sans interruption, sans jugement. Une écoute active, ce n'est pas hocher la tête en attendant son tour. C'est être là, présent, curieux, attentif. C'est poser des questions douces pour mieux comprendre. Parfois, la personne parle très longtemps et dépasse le temps nécessaire. Alors, il faut savoir intervenir avec douceur. On peut dire par exemple « Merci de partager, je comprends ce que tu veux dire. Maintenant, j'aimerais aussi donner mon point de vue. » Ou encore « Je vois que c'est important pour toi, puis-je te répondre ?» Ces phrases permettent de rester respectueux tout en ramenant l'échange à un équilibre. Petit exercice. Aujourd'hui, essaie d'écouter quelqu'un sans l'interrompre, mais reste attentif au temps. Si la personne s'étend trop, pratique une intervention douce comme celle que nous venons de voir. Tu verras, écouter vraiment, c'est un art entre présence, respect et équilibre. Écouter vraiment, c'est fermer la bouche et ouvrir le cœur, et savoir quand inviter l'autre à faire de même.
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1: Vos avis de décès à présent, on a pris de vous faire part du décès de M. Poidaguet, Noël Dogo. L'inhumation aura lieu ce vendredi 19 juin à 9h à la tribu de Paouta. Donc je répète cet avis, on a pris de vous faire part du décès de M. Poidaguet, Noël Dogo. Son inhumation aura lieu ce vendredi 19 juin à 9h à la tribu de Paouta. Avis de décès signé de la famille. On nous prie de vous faire part du décès de M. Patch Bailly. L'inhumation se fera ce vendredi 19 juin à 9h au cimetière de Tadine. Donc je reprends cet avis. On nous prie de vous faire part du décès de M. Patch Bailly. L'inhumation se fera ce vendredi 19 juin à 9h au cimetière de Tadine. La famille et le clan ont la profonde douleur de vous faire part du décès de Madame Holloway Panabe, épouse Maleko. Les cérémonies coutumières de recueillement se déroulent actuellement à la tribu de Hounet et l'enterrement aura lieu ce vendredi 19 juin dans la matinée. Donc je reprends cet avis. On a pris de vous faire part du décès de Madame Holloway Panabe, épouse Maleko. L'enterrement aura lieu ce vendredi 19 juin dans la matinée. Ses parents, Luca et Sabrina Fiakainganoa, ses frères Tali Matangi, Jason et Lewis, ses grands-parents Pierre et Diana, ses oncles et tantes, ses cousines et cousins, ainsi que les familles parentes et alliées, ont la profonde douleur de vous faire part du décès de Mademoiselle Fiakainganoa Diana, dite Nana. La veillée se déroulera en la morgue de Nouméa ce vendredi 19 juin de 12h à 19h. La cérémonie religieuse.
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4: La Première, il est à 6h14. On continue la matinée en musique avant de retrouver le journal de la rédaction. Et tout de suite, c'est Gérald De Palmas qui vient nous mettre de bonne humeur avec son titre « Elle danse seule » sur Nouvelle-Calédonie, La Première. Une très belle journée à vous.

0: Nouvelle-Calédonie, la première, il est 6h18. On vous souhaite une très belle matinée, une très belle journée même, dernière journée de la semaine. Et puis, on n'oublie pas que ce week-end, c'est aussi la fête des pères. Donc, n'oubliez pas vos papas ce week-end. Mais pour l'heure, on va passer au jeu Café Dico, dernier jeu de la matinale et de la semaine, en tout cas en matinale, puisqu'il me semble que vous avez encore pas mal de petits cadeaux à remporter tout au long de la journée. Vous allez donc pouvoir nous appeler tout de suite au 258-258 pour le jeu Café Dico. Le but du jeu, c'est très simple. Je vais vous lire une définition et il va falloir retrouver le mot qui se cache derrière pour tenter de remporter une formule petit déjeuner. La définition, la voici aujourd'hui. On cherche un homme qui a engendré un enfant ou qui exerce auprès de lui un rôle d'autorité, de protection et de transmission. Mais d'après vous, de quoi ou plutôt de qui s'agit-il? Je vous rappelle le numéro, le 258-258, si vous voulez participer au jeu Café Dico et faire comme Eric et Charles déjà ce matin pour remporter eh bien, à votre tour votre petit cadeau. Et je vois que vous êtes déjà bien réveillé, bien motivé pour le jeu Café Dico. Donc je vais prendre sans plus attendre le premier appel. La première, oui, bonjour.
1: Bonjour.
0: Bonjour, comment ça va?
1: Ça va bien, merci.
0: Ouais, on joue avec qui ce matin?
1: Georgette.
0: Georgette, vous nous appelez d'où?

Pogba, Celia Yanewetch, interprétée par le groupe Rouma Dival. Les titres à présent de votre édition de la matinale. Les avocats de la défense de la CCAT s'expriment dans un communiqué sur la décision du parquet quant au non-lieu prononcé envers les militants de la CCAT. Difficultés dans le secteur de la santé en province Île. Les différents centres médicaux de santé des loyautés s'organisent. Et dans le Pacifique, la question de la sécurité toujours d'actualité. Retrouvez le développement de ces titres pour la première édition de nos matinales de ce vendredi matin et c'est à 7h. La Paloma Adieu en version Zouk cover. Juste après, votre chronique en langue profite ou Bachala.

Votre chronique en langue, Kofi Ubahara, à suivre. Pour ce vendredi 19 juin, nous vous proposons un résumé sur le mariage à Ningoni, l'ouverture sur le déroulé des mariages sur l'île d'Iaï. Bonne écoute à vous. Sachez que la rediffusion, c'est à 16h cet après-midi.

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1: Bozu Hailo, Kolo, et Jaile Wabu Bonur Gwawikiom ou Enamening Sese. Aujourd'hui, c'est notre dernier jour ensemble avec la semaine Ningone. Et la semaine prochaine, vous retrouverez à l'antenne l'air Jehu de l'Académie des langues kanak pour l'animation. Pour terminer en beauté cette semaine, aujourd'hui, nous allons tout simplement résumer ce que nous avons partagé cette semaine concernant les étapes d'un mariage Rino de Ningone.

travaux et autres installations logistiques pour le jour J se déroulent, eux, quelques semaines avant la date prévue du mariage. Et le mariage en lui-même, généralement, va se dérouler en 3 jours. Et durant ces 3 jours, plusieurs cérémonies sont programmées.

Le premier jour du mariage, Tibungi Palin, c'est le jour où la maison reçoit les proches, les Relazin et les Napudza. Pour rappel, les Relazin, ce sont les oncles maternels du jeune homme et les Napudza, ce sont les neveux maternels, c'est-à-dire les enfants dont les mamans sont issues du clan du Yenakunu. Le deuxième jour est consacré au mariage coutumier, Aingeni Nameneng. Aingeni qui veut dire montrer, présenter, et Nameneng, la maison. Il est symboliquement représenté par un rectangle arrondi des tas d'ignames et de l'argent qui représente la place que chacun occupe dans la maison et le clan du jeune marié. Et enfin, le troisième et dernier jour est consacré aux festivités particulièrement et aux cérémonies civiles et religieuses. Le troisième jour du mariage, en fin de soirée, la coutume du Tsawatani Mener s'impose. Le terme Tsawatani Mener veut dire couper les jambes de la femme. C'est un geste symbolique qui exige qu'une fois la femme mariée, elle n'est plus autorisée à retourner chez les siens, chez ses parents et son clan. Pour bien finir le mariage Ningoni, quelques jours après les festivités, une fois que tout est calme, le clan du garçon va remettre à la maman de la mariée sa part. Il s'agit d'une somme d'argent moyennement conséquente. On appelle cela « titsuwai tutu », littéralement « dépôt du don ». C'est une reconnaissance à la maman de la mariée pour l'avoir allaitée quand elle était bébé et pour l'avoir gardée, éduquée jusqu'à ce qu'elle soit mariée et devienne une épouse.

0: naturelle et à d'autres menaces non traditionnelles à la sécurité.
1: Le rappel des titres.

0: L'essentiel de notre journal, les avocats de l'indépendance de la CCAT s'expriment dans un communiqué sur la décision du parquet quant au non-lieu prononcé envers les militants de la CCAT. Difficultés dans le secteur de la santé en province des îles, les différents centres médicaux de santé et de loyauté s'organisent tout de même. Et enfin, Pacifique, la question de la sécurité toujours d'actualité. C'est donc la fin de notre journal. Merci de l'avoir suivi. Très bonne journée sur Dido Radio.
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0: tous ensemble.
1: Et ça, c'était pour toi, Barbara, parce qu'on est toujours ensemble tous les deux, n'est-ce pas, ma douce?
2: Michel.
1: Michel, mais Michel est là aussi, t'inquiète pas, ne sois pas jaloux.
2: Non, mais tu as, à mon avis, tu as de quoi t'inquiéter.
1: Pas du tout, on est ensemble avec Barbara, Michel, Kenji, et même avec toi-même, puisque Kenji a dit on ne peut pas faire autrement.
0: Et on a quelqu'un en ligne, les garçons. Non, je n'ai pas dit ça, Christophe Arrête.
1: Vido Radio.
2: Vido Radio, bonjour.
1: Bonjour, bienvenue à l'antenne.
3: Bonjour, les classes ne seraient pas devant la porte de Michel, ben.
2: Alors,
1: au secours.
0: Eh, hey, bonjour ma soeur.
3: Bonjour les amis.
1: Bonjour.
3: Oui. En fait, c'est juste pour vous dire bon week-end. Voilà, avant que qu'on va se passer, on va commencer on arrive en fin de semaine.
1: Oui.
3: Pour vous souhaiter un bon week-end. Bonne fête à tous les papas. En particulier les deux conjoints là. Qui ont commencé aujourd'hui. Et voilà quoi, c'est possible d'avoir un morceau.
0: Oui, dis-nous.
3: Allô?
0: Oui, on t'écoute.
1: On t'écoute.
3: C'est possible d'avoir un morceau.
0: Mais dis-nous, il n'y a pas de souci.
1: Non.
3: Et soit matin.
0: Soit matin, lequel de soit matin tu veux?
3: Ben.
0: Alors, t'as le choix. T'as le choix. Il y a. Hommage, Tani Mekuni, Nopo Uli, Monica, Marie-Joana, Marie-Alice, Humaniste, Kérisso, Drapeau.
3: Le drapeau, là.
0: Drapeau, ok.
3: Voilà.
0: Yes.
3: La drôle de mémoire, parce que j'avais dit à Christophe que j'ai parlé aujourd'hui.
0: Oui.
3: C'est plus fort que moi quand je vous
0: entends,
3: il
0: faut vraiment
3: que je parle.
0: Surtout qu'il parle en ton nom, tu sais.
3: Oui, mais là, je vais le régler en
1: antenne. En antenne, voilà.
3: On va pas le faire.
0: Eh bien, écoute, quand tu vas arriver tout à l'heure, tu m'attends, hein, parce que on va le régler ensemble.
1: Une promesse a été faite, il faut le nom.
3: Je avant, on l'a fait
1: faire.
0: Voilà.
1: Je peux même vous aider si vous voulez. C'est pas pour les enfants.
3: Allez,
0: voilà. Allez, bisous, ma soeur. À tout à l'heure.
3: À tout à l'heure.
1: Et au nom de moi-même, je me souhaite une bonne fête parce que c'est moi le papa du petit garçon que Barbara s'occupe.
0: Qui est à côté de toi.
1: Non, ça c'est le papa.
0: Un autre appel, les garçons.
1: Vidéo, radio.
0: Bonjour. Bonjour, bonjour.
4: Bonjour Dido.
0: Bonjour à vous, comment ça va?
4: Ça va très bien, il y a du soleil.
0: Yes, et ça fait du bien.

0: grand merci de bonne fête au papa qui aura bientôt lieu. Donc encore merci à Barbara de l'avoir fait aussi, car ben, elle le sait, je suis papa, on s'occupe tous les deux de notre petit garçon qui est à Païta et on lui fait de gros bisous à notre petit garçon. N'est-ce pas, hein, Barbara Doré? Voilà. Et ah là la là. Promesse tenue, elle sera tenue parce que, voilà, je l'ai dit à Kenji comme tu me l'avais demandé. Je sais que là, tu appelleras pas pour dire « Moteur !» parce que c'est vrai. N'est-ce pas, Barbara? Donc, hors antenne à suivre.
1: Alors, un autre appel que nous prenons en ligne.
0: Dis de radio.
2: Bonjour.
3: Plus fort que moi.
0: Hey